0: Lequel des anges a-t-il jamais un? Assieds-toi à ma droite.
1: Que je sache à quel homme ton marchepied.
0: Ils sont prêts à tous, n'est-ce pas, au service de Dieu?
1: En faveur de ceux qui doivent hériter du salut.
0: Épître aux Hébreux, chapitre 2.
1: De peur que nous ne soyons emportés loin d'elle.
0: Et si la parole annoncée par des anges a reçu un fond, et si toutes ces émotions et toutes ces obéissances ont reçu un jour pour la solution, comment échapperons-nous
2: en nous obligeant à s'y renseigner?
3: J'en ai un peu de temps pour l'esprit de l'eau.

0: qui a tout changé, on a déjà la ferme d'une forme d'indépendance pour le projet de... Le fait de prendre soin de ne pas le nom indépendance pour ne pas hériter Belgrade et donner ainsi une chance à
1: Ma loro è stato
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0: celle où nous autres, on a joué un vrai comme mélodie. Puis mardi soir, c'est mardi soir? Non, mercredi soir, on fait un atelier avec des musiciens professionnels pour venir jammer, pour voir. Comme nous autres, on a eu un mois pour travailler ensemble. Et à Halifax, on n'entendait pas de la musique parce que tout le monde touchait toutes les tours. C'est comme si quelqu'un avait leurs bras sur un clavier et puis c'est alors, ceci, on a eu la chance de faire des mélodies. Puis mercredi, puis c'est ça qu'on est arrivé. Puis moi, je suis vraiment hâte pour l'atelier mercredi soir avec des musiciens professionnels pour voir, sans comme le public général, juste dans la salle avec des musiciens, voir qu'est-ce que d'autres personnes vont amener. Parce que moi, je suis trop proche, même avec Laura puis Geneviève. Quand ils sont rentrés, puis nous autres, on s'est juste rencontrés 3 semaines passées. Je ne l'aurais jamais rencontré avant de leur engager. I don't know if that's the right word. That sounds informal. Okay. Quand ils sont arrivés, je leur ai dit, okay, I mean, I've spent 8 years on this. I'm really close to it. I want to know what you bring to it. Here's how it works. And for the next month, this is our playground, and we're here to play. And that was the approach. And in terms of composing the work, the approach that I took was I actually tried to pull back, keep myself out of it, and to give them space to bring their strengths to the work, because I was already too close to the work. And if I had put too much of a, okay, we have to do this here and there, like, I really believe a lot in collaboration. I mean, there's a level of professionalism and there's ways that things work, but at the same time, everyone has different skills and strengths. Just like in jazz improv and stuff, you know, it's all about give and take. And so I felt that my role was to create the structure, to build the playground, and to make space for them to bring their strengths. But then, of course, I bring in what I do too, and to create this interchange. And, alors, oui, j'espère que, un, ça serait une installation, mais aussi de j'aimerais vraiment inviter d'autres musiciens, parce que c'est essentiellement un instrument. On a 3 octaves, c'est une gamme chromatique. Ça commence 13 tours, ça fait une gamme chromatique, C, C dièse, E, D, D dièse, E, F, G, etc., etc. Puis on a 3 octaves, puis un sustain pedal, le tuyau en cuivre, ça c'est notre sustain pedal. Puis oui, je le vois comme un instrument. Alors si je le fais une installation, j'aimerais toujours inviter des musiciens à faire des compositions. C'est juste, c'est pas aussi portable que, disons,
1: un harmonica.
0: Un quoi? Un harmonica. Ouais, tu mets ça pas dans ta poche. C'est...
2: Merci. C'était super bon. Je me demandais, donc, tu as parlé des radios, de ce qu'on a, qui a été envoyé un peu partout dans le monde. Puis là, maintenant que ceci s'est diffusé, mais est-ce que c'est seulement diffusé plus tard ou est-ce que ceci c'était live aussi?
0: Completely live. Well, 30 second delay, thanks to... because what we did for the sending it out, ce qui s'est passé, c'est que, originalement, je voulais le diffuser sur Onde Courte, mais comme je disais, transmetteur et receveur sont différents. Transmetter, c'est beaucoup plus compliqué. Il y a beaucoup de règles avec le CRTC, comme des amateurs ne sont pas permis de diffuser de la musique, des choses politiques, culturelles ou financières. Alors, ça serait illégal de le faire sur Onde Courte. Je voulais faire des FM relays, mais toute mon énergie, je me dis, non, c'est mieux de mettre mon énergie dans la création de l'œuvre. So I kind of took the easy way. It's not easy at all. on a fait du internet streaming, so on a Jamie Comeau en haut là. Merci Jamie, qui faisait du live streaming sur le site de Bell TV. I didn't promote that because I like the idea of keeping it as radio elsewhere. But anyone who, you know, Bell TV live streaming, they have, you know, hockey games and curling games. Last night and tonight, if you looked, you'd be like hockey, curling, Requiem for Radio. And it was like nested in there with, you know, like gymnastics and whatever other sporting event live. And I think they probably do other things too. And I love the fact that this is kind of randomly inserted in there and I didn't promote it. And so what happened in both New York and in Montreal and at CKRM was they were given the link to that. And so they just went to that live stream, which had a 30-second delay, and then broadcast it on their own FM transmitters. So I believe in Montreal at Eastern Bloc. Hello, Eastern Bloc, if you're still listening. Their event is at a place called Cabane 77, which is kind of an abandoned building space. And they organized, it was broadcast on CKUT, which is the McGill University's campus station. And they were organizing a gathering with a lot of people with, because there was no power or Wi-Fi in that space. And so they organized a gathering with a bunch of people with FM radios. And so everyone had, perhaps still has, I don't know if they turned us off at the end of the performance or not, but they had, had or have, FM radios tuned into CKUT to hear the performance. They said they needed to fill a 2-hour slot with CKUT's,